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0: Buenas tardes a todos que estás en la sintonía, estás escuchando Radio Teleradical. Estamos en vivo, en directo a través de www.radioteleradical.com. Bueno, el motivo de este video hoy en día es para seguir aclarando el tema de los niños desaparecidos en la comunidad haitiana. Como hemos dicho anteriormente en nuestra plataforma, hasta el momento hoy, 20 del mes 6, 2026, hasta el momento no tenemos ninguna denuncia de ningún padre de nuestra comunidad haitiana que nos han dicho que tiene algún niño desaparecido en Chile. Hasta el momento no tenemos ningún caso. Entonces, ¿qué pasa? El gobierno derecha o extrema derecha siempre buscando culpable a lo más débil. ¿Por qué decir a lo más débil? Porque ellos son cobardes. Como ellos son cobardes, siempre vas a buscar cómo engañar al pueblo, decir cosas que no es cierto. Porque ustedes saben muy bien, la gran mayoría de los niños haitianos que entran en Chile entran de una forma legal. Todo que entran a Chile tiene su padre, está viviendo en Chile, entran de una forma regular, no es como ellos dicen irregular, no es como ellos dicen tráfico de niños. Eso es, nosotros en la Radio Teleradical podemos decir, es una gran mentira de todo medio de comunicación chilena. En pleno siglo XXI no podemos permitir un gobierno haciendo política ilegal, utilizando niños menores inocentes. Eso no puede seguir así. Porque un gobierno no puede decir que desaparecer 150, 200, 400, porque ellos no tienen una cantidad específica, porque siempre viene con una cantidad diferente. Diciendo que 400 niños desaparecidos y los padres qué. O sea, los padres no van a denunciar. O sea, van a desaparecer 400 niños en Chile y la comunidad haitiana va a quedar así. Nosotros siempre mantenemos contacto con nuestra comunidad y tenemos una comunidad que está muy atento tanto en toda la plataforma, en TikTok, en Facebook, en YouTube. Tenemos una comunidad haitiana que está atento. Entonces, cuando pasa algo en la comunidad, estamos todos comunicados. Estamos todos comunicados. Entonces, no sé de dónde el gobierno, José Antonio Kass, sale con eso. Hay niños haitianos que entran en Chile y ahora están buscando, no sabe dónde están. ¿Desde cuándo el gobierno derecha y el gobierno ultraderecha ha tenido una preocupación tanto al favor de los niños extranjeros? Más los niños afrodescendientes, mucho menos. Así que nosotros en el medio de comunicación haitiana, estamos hablando de la Radio Tierra Radical, lo pedimos al gobierno José Antonio Kass. Si él tiene su problema con el gobierno antepasado, que estamos hablando del gobierno pasado de Gabriel Boric, que se resuelve su problema con el gobierno Boric. No utilicen a los menores de edad inocentes, porque a los niños se respetan. No puede estar utilizando imagen de los menores para hacer su política ilegal. Eso no, nosotros en la comunidad no estamos permitiendo eso, porque eso es totalmente falso de la parte del gobierno y todos los partidos políticos que están haciendo diversiones, haciendo show político y show mediático con el tema de los hijos migrantes haitianos que entra con un proceso bien determinado, porque para entrar a Chile hay muchos procedimientos hay que hacer para poder lograr la visa de unificación familiar. Ahora, si el gobierno no sabe qué es una reunificación, una visa de una reunificación familiar, el gobierno tiene que averiguar eso primero antes de empezar haciendo show mediático y político en medio de comunicación chilena. Porque estamos viendo varios medios de comunicación chilena que se pone a hablar cosas sin saber. Yo me pregunto, ¿a dónde estudian esa gente, ese periodista chilena, ese periodista chilena que hablan en la tele sin saber, sin tener ningún fundamento al respecto del tema? Nosotros condenamos totalmente todo ese mal hecho al respecto de los niños inocentes que entra de la forma legal, que fue fiscalizado por una institución muy noble, una institución muy fiable, que estamos hablando de la institución PDI, por muchos diputados, senadores y muchos chilenos quizás no tienen la experiencia de viajar en un país y salir y entrar del país. Eso tiene un procedimiento para salir y entrar en el país. Porque salir del avión no es que cruzar el torniquete y salir, llegar a Chile. No es así. Tiene que fiscalizar, tiene que revisar los documentos. Hay un montón de cosas que hay que hacer. Entonces, yo no entiendo cómo el gobierno va a decir que los niños migrantes haitianos entrar ilegal o irregular en Chile. Es decir, la institución PDI no sirve. Es decir, la institución, o sea, los agentes de la PDI no sabe trabajar. Un poco de respeto, creo que la gente de la PDI, que está haciendo un trabajo súper bien, que ellos tienen una tecnología bien avanzada, porque cuando tú llegas con una maleta, hay perros que revisan, hay cámara, hay un montón de cosas.
1: Amen. Le prophète me dit de prier pour lui, mais il ne sait pas que Dieu m'avait déjà dit de prier pour lui. Prophète JFT. Pendant que j'étais ce matin en train de préparer ce temps de prière, le Seigneur m'a dit, s'il te plaît, Kaino, c'est où? Viens. Dépêche-toi. Malé Azou Braka. Pendant que je préparais le temps de prière dans la présence de Dieu, le Seigneur me parlait de son serviteur. Prends-moi le micro. Prophète, la Bible dit, nul ne peut recevoir que ce qui lui a été donné d'en haut. Quelqu'un dit Amen. Donc, je ne peux communiquer que ce que Dieu m'a donné. Moi, je ne suis rien. Moi, je ne connais rien. Mais Dieu m'a parlé. Chaque homme transporte ses grâces. Chaque homme transporte ses grâces. C'est-à-dire ses capacités que Dieu lui a données. Prophète Jephthé, je prends mes mains. J'avais dit, Seigneur, je veux faire ça comment? Et toi-même, tu dis, le Seigneur me dit de prier pour toi. Je crois au transfert de grâce. Et dans cette église porte des cieux, vous croyez au transfert de grâce. Si vous le croyez, acclamez Dieu. Parce que Dieu veut transférer à votre communauté les grâces qu'il a établies sur nos vies. Je suis en connexion avec mon frère jumeau, l'apôtre Yvon Castanou des églises ICC, qui est le pasteur principal des églises ICC. Voilà ce que le Seigneur a dit clairement ce matin. Je crois au transfert des grâces. Je crois au miracle. La première grâce que Dieu veut transférer dans la vie de cet homme et son épouse Simiane, c'est la grâce que Dieu m'a donnée à Yvon et à moi-même. La grâce d'un mariage heureux, d'un mariage comblé, d'un mariage durable, d'un mariage béni, d'un mariage harmonieux. Vous n'êtes pas en train d'acclamer, ce n'est pas un problème. Mais Dieu sait d'où son serviteur vient. Père, je crois au transfert de grâce. Cette grâce que tu nous as donnée, je la transfère sur la vie de ton serviteur dans le nom de Jésus. Mais ça, c'est la première. Le Seigneur a dit qu'il veut maintenant établir l'église porte des cieux dans un véritable ministère apostolique. C'est-à-dire que cette église... Dieu vous accorde une grâce formidable.
2: Amen.
1: La grâce de vous étendre.
2: Yes.
1: La grâce de vous multiplier.
2: Yes.
1: Les limitations qui étaient sur vous sont brisées au nom de Jésus. À partir de Hanouka 2025, ceux qui ne voulaient pas ou le voulaient, on s'en moque. C'est ce que Dieu veut. L'église porte des cieux va se répandre avec une rapidité redoutable, avec une accélération magnifique. Prophète JFT, l'église va se répandre. Les territoires qui avaient été fermés sont ouverts maintenant. Les territoires où tu n'avais pas accès, tu as accès. Les territoires où on t'avait rejeté, maintenant on va t'appeler. Et d'ailleurs, Dieu t'appelle à y aller. Et comme disait Dieu hier soir, à commencer par Lubumbashi. Et tous les territoires qui ne t'étaient pas favorables, Dieu ouvre la porte de ces territoires. La grâce de l'expansion, la grâce de la multiplication des familles spirituelles, qu'on appelle encore église, vient sur ce ministre de Dieu, vient sur ce serviteur de Dieu, vient sur ce prophète de Dieu, dans le nom de Jésus de Nazareth. Non seulement la grâce de s'étendre vous est accordée, mais prophète, la grâce de bâtir de grandes et de belles églises, s'il vous plaît. Cette grâce a été accordée aux familles d'église Impact Zone Chrétien. Dans le nom de Jésus, cette grâce, je la transfère au nom de Jésus. En accord avec mon frère, l'apôtre Yvan Castanou, le pasteur principal des églises ICC, cette grâce, prophète Joël Francis Tatou, elle est transférée. Elle est transférée. La grâce de s'étendre partout. Tout lieu que foulera la plante de tes pieds, Dieu te le donne. Partout tu n'avais pas été, tu iras. Partout on ne t'attendait même pas, on t'attendra. Et tu bâtiras. Je vois une grâce magnifique pour bâtir. L'argent ne sera pas un problème. Parce que les intercesseurs vont occuper leur place. Et Dieu va soulever de partout. Du nord, du sud, de l'est, de l'ouest. Des ressources comme tu n'as pas idée. Ne demande pas comment tu vas faire. Quand tu étais à Brazzaville, tu avais dit cet endroit. Waouh, waouh, waouh. Le Seigneur dit, ce que tu as honoré, ce que tu as admiré, ce que tu as apprécié, ce que tu as valorisé, cette même grâce vient sur toi dans le nom puissant de Jésus. Pas seulement sur toi, prophète, mais sur toutes tes familles. Dieu aime sa maison. Dieu veut bâtir de belles et de grandes maisons. Partout où tu iras, Dieu bâtira de belles et de grandes maisons. C'est la faveur qu'il a accordée aux églises Impact Zone Chrétien pour la seule gloire de Jésus. Cette même grâce repose sur cet homme. Dans le nom de Jésus, un foyer solide, une église solide, des serviteurs solides, des partenaires solides, des donateurs solides, des donateurs bénis. La grâce de voir de belles et de grandes églises, tu commenceras à bâtir et tu termineras. Parce qu'il faut une grâce pour commencer, il faut aussi une grâce pour achever. Toi, tu commenceras, frère, et tu achèveras. La honte n'est plus ton partage. Maintenant, c'est l'honneur. Maintenant, c'est la distinction. Maintenant, c'est la gloire. Quelqu'un acclame Jésus. C'est comme ça que tu acclames Dieu. Que ceux qui sont en ligne acclament Dieu.

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0: Dieu le Père, dans le nom. Quelqu'un dit Amen. Quelqu'un dit Amen. Le prophète me dit de prier pour lui, mais il ne sait pas que Dieu m'avait déjà dit de prier pour lui. Prophète JFT. Pendant que j'étais ce matin en train de préparer ce temps de prière, le Seigneur m'a dit, s'il te plaît, Kaino, c'est où? Viens. Dépêche-toi. Malé Azou Braka. Pendant que je préparais le temps de prière dans la présence de Dieu, le Seigneur me parlait de son serviteur. Prends-moi le micro. Prophète, la Bible dit, nul ne peut recevoir que ce qui lui a été donné d'en haut. Quelqu'un dit Amen. Donc, je ne peux communiquer que ce que Dieu m'a donné. Moi, je ne suis rien. Moi, je ne connais rien. Mais Dieu m'a parlé. Chaque homme transporte ses grâces. Chaque homme transporte ses grâces. C'est-à-dire ses capacités que Dieu lui a données. Prophète Jephthé, je prends mes mains. J'avais dit, Seigneur, je veux faire ça comment? Et toi-même, tu dis, le Seigneur me dit de prier pour toi. Je crois au transfert de grâce. Et dans cette église porte des cieux, vous croyez au transfert de grâce. Si vous le croyez, acclamez Dieu. Parce que Dieu veut transférer à votre communauté les grâces qu'il a établies sur nos vies. Je suis en connexion avec mon frère jumeau, l'apôtre Yvon Castanou des églises ICC, qui est le pasteur principal des églises ICC. Voilà ce que le Seigneur a dit clairement ce matin. Je crois au transfert des grâces. Je crois au miracle. La première grâce que Dieu veut transférer dans la vie de cet homme et son épouse Simiane, c'est la grâce que Dieu m'a donnée à Yvon et à moi-même. La grâce d'un mariage heureux, d'un mariage comblé, d'un mariage durable, d'un mariage béni, d'un mariage harmonieux. Vous n'êtes pas en train d'acclamer, ce n'est pas un problème. Mais Dieu sait d'où son serviteur vient. Père, je crois au transfert de grâce. Cette grâce que tu nous as donnée, je la transfère sur la vie de ton serviteur dans le nom de Jésus. Mais ça, c'est la première. Le Seigneur a dit qu'il veut maintenant établir l'église porte des cieux dans un véritable ministère apostolique. C'est-à-dire que cette église... Dieu vous accorde une grâce formidable.
1: Amen.
0: La grâce de vous étendre.
1: Yes.
0: La grâce de vous multiplier.
1: Yes.
0: Les limitations qui étaient sur vous sont brisées au nom de Jésus.
1: Amen.
0: À partir de Hanouka 2025,
1: yes.
0: Ceux qui ne voulaient pas ou le voulaient, on s'en moque. C'est ce que Dieu veut.
1: Amen.
0: L'église porte des cieux va se répandre.
1: Amen.
0: Avec une rapidité redoutable.
1: Amen.
0: Avec une accélération magnifique.
1: Amen.
0: Prophète JFT, l'église va se répandre.
1: Amen.
0: Les territoires qui avaient été fermés sont ouverts maintenant.
1: Amen.
0: Les territoires où tu n'avais pas accès, tu as accès.
1: Amen.
0: Les territoires où on t'avait rejeté, maintenant on va t'appeler.
1: Amen.
0: Et d'ailleurs, Dieu t'appelle à y aller. Et comme disait Dieu hier soir, à commencer par Lubumbashi. Et tous les territoires qui ne t'étaient pas favorables, Dieu ouvre la porte de ces territoires. La grâce de l'expansion, la grâce de la multiplication des familles spirituelles, qu'on appelle encore église, vient sur ce ministre de Dieu, vient sur ce serviteur de Dieu, vient sur ce prophète de Dieu, dans le nom de Jésus de Nazareth. Non seulement la grâce de s'étendre vous est accordée, mais prophète, la grâce de bâtir de grandes et de belles églises, s'il vous plaît. Cette grâce a été accordée aux familles d'église Impact Saint Chrétien dans le nom de Jésus. Cette grâce, je la transfère au nom de Jésus, en accord avec mon frère, l'apôtre Yvon Castanou, le pasteur principal des églises ICC. Cette grâce, prophète Joël Francis Tatou, elle est transférée. Elle est transférée. La grâce de s'étendre partout. Tout lieu que foulera la plante de tes pieds, Dieu te le donne. Partout tu n'avais pas été, tu iras. Partout on ne t'attendait même pas, on t'attendra et tu bâtiras. Je vois une grâce magnifique pour bâtir. L'argent ne sera pas un problème parce que les intercesseurs vont occuper leur place et Dieu va soulever de partout, du nord, du sud, de l'est, de l'ouest, des ressources comme tu n'as pas idée. Ne demande pas comment tu vas faire. Quand tu étais à Brazzaville, tu avais dit cet endroit, waouh. Le Seigneur dit, ce que tu as honoré, ce que tu as admiré, ce que tu as apprécié, ce que tu as valorisé, cette même grâce vient sur toi dans le nom puissant de Jésus. Pas seulement sur toi, prophète, mais sur toutes tes famille. Dieu aime sa maison. Dieu veut bâtir de belles et de grandes maisons. Partout où tu iras, Dieu bâtira de belles et de grandes maisons. C'est la faveur qu'il a accordée aux églises Impact Zone Chrétien. Pour la

de Dieu. Cet homme, je vous le dis, de la part de Dieu, cet homme, vous ne le reconnaîtrez pas. Je prie seulement, que Dieu garde vos cœurs dans l'humilité. Que Dieu garde vos cœurs dans l'humilité. Que Dieu, Père, garde leur cœur. Je connais le cœur de ton serviteur, mais je prie pour ses fils. À cause de la dimension de gloire, à cause de la dimension de faveur, à cause de la dimension de multiplication, je prie, Père, pour eux, comme Jésus a prié. Garde leur cœur dans l'humilité. Garde leur cœur dans l'humilité. Garde leur cœur dans l'humilité. Que la réussite qui vient, que la gloire visible qui vient, ne les détruise pas, mais les maintienne dans la présence, mais les maintienne dans le secret, les maintienne dans l'intercession. Notre Père et notre Dieu, cet homme est béni. Pardonnez-moi, j'ai pas fini. Au nom de Jésus, partout où les pieds de cet homme iront, les territoires lui seront soumis. Les territoires lui sont soumis. Tout lieu que foulera la plante de tes pieds. Au fait, JFT, Joël Francis Tatou, tout lieu que foulera la plante de tes pieds, qui sont beaux, les pieds de ceux qui annoncent l'évangile. Le ministère prophétique est établi, mais il y a une forte onction apostolique qui va t'accompagner à partir de maintenant. Une forte onction apostolique accompagne cet homme. Les pieds de cet homme iront de lieu en lieu, comme Jésus allait de lieu en lieu pour faire le bien et pour prêcher la bonne nouvelle. Et sur tes fils, la même grâce repose. Dans le nom de Jésus de Nazareth, le Christ, celui qui dit Amen, la grâce le localise. Amen. Celui qui dit Amen, la grâce le localise. Amen. Celui qui dit Amen, la grâce le localise.

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0: Dieu le Père, dans le nom. Quelqu'un dit Amen. Quelqu'un dit Amen. Le prophète me dit de prier pour lui, mais il ne sait pas que Dieu m'avait déjà dit de prier pour lui. Prophète JFT. Pendant que j'étais ce matin en train de préparer ce temps de prière, le Seigneur m'a dit, s'il te plaît, Kaino, c'est où? Viens. Dépêche-toi. Malé Azou Braka. Pendant que je préparais le temps de prière dans la présence de Dieu, le Seigneur me parlait de son serviteur. Prends-moi le micro. Prophète, la Bible dit, nul ne peut recevoir que ce qui lui a été donné d'en haut. Quelqu'un dit Amen. Donc, je ne peux communiquer que ce que Dieu m'a donné. Moi, je ne suis rien. Moi, je ne connais rien. Mais Dieu m'a parlé. Chaque homme transporte ses grâces. Chaque homme transporte ses grâces. C'est-à-dire ses capacités que Dieu lui a données. Prophète Jephthé, je prends mes mains. J'avais dit, Seigneur, je veux faire ça comment? Et toi-même, tu dis, le Seigneur me dit de prier pour toi. Je crois au transfert de grâce. Et dans cette église porte des cieux, vous croyez au transfert de grâce. Si vous le croyez, acclamez Dieu. Parce que Dieu veut transférer à votre communauté les grâces qu'il a établies sur nos vies. Je suis en connexion avec mon frère jumeau, l'apôtre Yvon Castanou des églises ICC, qui est le pasteur principal des églises ICC. Voilà ce que le Seigneur a dit clairement ce matin. Je crois au transfert des grâces. Je crois au miracle. La première grâce que Dieu veut transférer dans la vie de cet homme et son épouse Simiane, c'est la grâce que Dieu m'a donnée à Yvon et à moi-même. La grâce d'un mariage heureux, d'un mariage comblé, d'un mariage durable, d'un mariage béni, d'un mariage harmonieux. Vous n'êtes pas en train d'acclamer, ce n'est pas un problème. Mais Dieu sait d'où son serviteur vient. Père, je crois au transfert de grâce. Cette grâce que tu nous as donnée, je la transfère sur la vie de ton serviteur dans le nom de Jésus. Mais ça, c'est la première. Le Seigneur a dit qu'il veut maintenant établir l'église porte des cieux dans un véritable ministère apostolique. C'est-à-dire que cette église... Dieu vous accorde une grâce formidable.
1: Amen.
0: La grâce de vous étendre.
1: Yes.
0: La grâce de vous multiplier.
1: Yes.
0: Les limitations qui étaient sur vous sont brisées au nom de Jésus.
1: Amen.
0: À partir de Hanouka 2025,
1: yes.
0: Ceux qui ne voulaient pas ou le voulaient, on s'en moque. C'est ce que Dieu veut.
1: Amen.
0: L'église porte des cieux va se répandre.
1: Amen.
0: Avec une rapidité redoutable.
1: Amen.
0: Avec une accélération magnifique.
1: Amen.
0: Prophète JFT, l'église va se répandre.
1: Amen.
0: Les territoires qui avaient été fermés sont ouverts maintenant.
1: Amen.
0: Les territoires où tu n'avais pas accès, tu as accès.
1: Amen.
0: Les territoires où on t'avait rejeté, maintenant on va t'appeler.
1: Amen.
0: Et d'ailleurs, Dieu t'appelle à y aller. Et comme disait Dieu hier soir, à commencer par Lubumbashi. Et tous les territoires qui ne t'étaient pas favorables, Dieu ouvre la porte de ces territoires. La grâce de l'expansion, la grâce de la multiplication des familles spirituelles, qu'on appelle encore église, vient sur ce ministre de Dieu, vient sur ce serviteur de Dieu, vient sur ce prophète de Dieu, dans le nom de Jésus de Nazareth. Non seulement la grâce de s'étendre vous est accordée, mais prophète, la grâce de bâtir de grandes et de belles églises, s'il vous plaît.

0: À Dieu le Père, dans le nom. Quelqu'un dit Amen. Quelqu'un dit Amen. Le prophète me dit de prier pour lui, mais il ne sait pas que Dieu m'avait déjà dit de prier pour lui. Prophète JFT. Pendant que j'étais ce matin en train de préparer ce temps de prière, le Seigneur m'a dit, s'il te plaît, Kaino, c'est où? Viens. Dépêche-toi. Malé Azubraka. Pendant que je préparais le temps de prière dans la présence de Dieu, le Seigneur me parlait de son serviteur. Prends-moi le micro. Prophète, la Bible dit, nul ne peut recevoir que ce qui lui a été donné d'en haut. Quelqu'un dit Amen. Donc, je ne peux communiquer que ce que Dieu m'a donné. Moi, je ne suis rien. Moi, je ne connais rien. Mais Dieu m'a parlé. Chaque homme transporte ses grâces. Chaque homme transporte ses grâces. C'est-à-dire ses capacités que Dieu lui a données. Prophète JFT, je prends mes mains. J'avais dit, Seigneur, je veux faire ça comment? Et toi-même, tu dis, le Seigneur me dit de prier pour toi. Je crois au transfert de grâce. Et dans cette église porte des cieux, vous croyez au transfert de grâce. Si vous le croyez, acclamez Dieu. Parce que Dieu veut transférer à votre communauté les grâces qu'il a établies sur nos vies. Je suis en connexion avec mon frère jumeau, l'apôtre Yvon Castanou des églises ICC, qui est le pasteur principal des églises ICC. Voilà ce que le Seigneur a dit clairement ce matin. Je crois au transfert des grâces. Je crois au miracle. La première grâce que Dieu veut transférer dans la vie de cet homme et son épouse Simiane, c'est la grâce que Dieu m'a donnée à Yvon et à moi-même. La grâce d'un mariage heureux, d'un mariage comblé, d'un mariage durable, d'un mariage béni, d'un mariage harmonieux. Vous n'êtes pas en train d'acclamer, ce n'est pas un problème. Mais Dieu sait d'où son serviteur vient. Père, je crois au transfert de grâce. Cette grâce que tu nous as donnée, je la transfère sur la vie de ton serviteur dans le nom de Jésus. Mais ça, c'est la première. Le Seigneur a dit qu'il veut maintenant établir l'église porte des cieux dans un véritable ministère apostolique. C'est-à-dire que cette église, Dieu vous accorde une grâce formidable.
1: Amen.
0: La grâce de vous étendre.
1: Yes.
0: La grâce de vous multiplier.
1: Yes.
0: Les limitations qui étaient sur vous sont brisées au nom de Jésus.
1: Amen.
0: À partir de Hanouka 2025,
1: yes,
0: ceux qui ne voulaient pas ou le voulaient en s'en moque. C'est ce que Dieu veut.
1: Amen.
0: L'église porte des cieux va se répandre.
1: Amen.
0: Avec une rapidité redoutable.
1: Amen.
0: Avec une accélération magnifique.
1: Amen.
0: Prophète JFT, l'église va se répandre.
1: Amen.
0: Les territoires qui avaient été fermés mais sont ouverts maintenant.
1: Amen.
0: Les territoires où tu n'avais pas accès, tu as accès.
1: Amen.
0: Les territoires où on t'avait rejeté, maintenant on va t'appeler.
1: Amen.
0: Et d'ailleurs, Dieu t'appelle à y aller. Et comme disait Dieu hier soir, à commencer par Lubumbashi.
1: Amen.
0: Et tous les territoires qui ne t'étaient pas favorables, Dieu ouvre la porte de ces territoires. La grâce de l'expansion, la grâce de la multiplication des familles spirituelles, qu'on appelle encore église, vient sur ce ministre de Dieu, vient sur ce serviteur de Dieu, vient sur ce prophète de Dieu, dans le nom de Jésus de Nazareth. Non seulement la grâce de s'étendre vous est accordée, mais prophète, la grâce de bâtir de grandes et de belles églises, s'il vous plaît. Cette grâce a été accordée aux familles d'église Impact Son Chrétien dans le nom de Jésus. Cette grâce, je la transfère au nom de Jésus, en accord avec mon frère, l'apôtre Yvon Castanou, le pasteur principal des églises ICC. Cette grâce, prophète Joël Francis Tatou, elle est transférée. Elle est transférée. La grâce de s'étendre partout. Tout lieu que foulera la plante de tes pieds, Dieu te le donne. Partout tu n'avais pas été, tu iras. Partout on ne t'attendait même pas, on t'attendra. Et tu bâtiras. Je vois une grâce magnifique pour bâtir. L'argent ne sera pas un problème. Parce que les intercesseurs vont occuper leur place. Et Dieu va soulever de partout, du nord, du sud, de l'est, de l'ouest, des ressources comme tu n'as pas idée. Ne demande pas comment tu vas faire. Quand tu étais à Brazzaville, tu avais dit cet endroit, waouh. Le Seigneur dit, ce que tu as honoré, ce que tu as admiré, ce que tu as apprécié, ce que tu as valorisé, cette même grâce vient sur toi dans le nom puissant de Jésus. Pas seulement sur toi, prophète, mais sur toutes tes familles. Dieu aime sa maison. Dieu veut bâtir de belles et de grandes maisons. Partout où tu iras, Dieu bâtira de belles et de grandes maisons. C'est la faveur qu'il a accordée aux églises Impact Son Chrétien pour la seule gloire de Jésus. Cette même grâce repose sur cette tombe. Dans le nom de Jésus, un foyer solide, une église solide, des serviteurs solides, des partenaires solides, des donateurs solides, des donateurs bénis. La grâce de voir de belles et de grandes églises, tu commenceras à bâtir et tu termineras. Parce qu'il faut une grâce pour commencer, il faut aussi une grâce pour achever. Toi, tu commenceras, frère, et tu achèveras. La honte n'est plus ton partage. Maintenant, c'est l'honneur. Maintenant, c'est la distinction. Maintenant, c'est la gloire. Quelqu'un acclame Jésus. C'est comme ça que tu acclames Dieu. Que ceux qui sont en ligne acclament Dieu. C'est temps. Je vous le dis de la part de Dieu. C'est temps. Vous ne le reconnaîtrez pas. Je prie seulement que Dieu garde vos cœurs dans l'humilité. Que Dieu garde vos cœurs dans l'humilité. Que Dieu Père garde leur cœur. Je connais le cœur de ton serviteur, mais je prie pour ses fils, à cause de la dimension de gloire, à cause de la dimension de faveur, à cause de la dimension de multiplication. Je prie, Père, pour eux, comme Jésus a prié. Garde leur cœur dans l'humilité. Garde leur cœur dans l'humilité. Garde leur cœur dans l'humilité. Que la réussite qui vient, que la gloire visible qui vient, ne les détruise pas, mais les maintienne dans la présence, mais les maintienne dans le secret, les maintienne dans l'intercession. Notre Père et notre Dieu, cet homme est béni. Pardonnez-moi, je n'ai pas fini. Au nom de Jésus, partout où les pieds de cet homme iront, les territoires lui seront soumis.

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tes malades. Comment que tu réagis envers moi-même? C'est peut-être sa reconnaissance.

0: Dieu le Père, dans le nom. Quelqu'un dit Amen. Quelqu'un dit Amen. Le prophète me dit de prier pour lui, mais il ne sait pas que Dieu m'avait déjà dit de prier pour lui. Prophète JFT. Pendant que j'étais ce matin en train de préparer ce temps de prière, le Seigneur m'a dit, s'il te plaît, Kaino, c'est où? Viens. Dépêche-toi. Malé Azou Braka. Pendant que je préparais le temps de prière dans la présence de Dieu, le Seigneur me parlait de son serviteur. Prends-moi le micro. Prophète, la Bible dit, nul ne peut recevoir que ce qui lui a été donné d'en haut. Quelqu'un dit Amen. Donc, je ne peux communiquer que ce que Dieu m'a donné. Moi, je ne suis rien. Moi, je ne connais rien. Mais Dieu m'a parlé. Chaque homme transporte ses grâces. Chaque homme transporte ses grâces. C'est-à-dire ses capacités que Dieu lui a données. Prophète JFT, je prends mes mains. J'avais dit, Seigneur, je veux faire ça comment? Et toi-même, tu dis, le Seigneur me dit de prier pour toi. Je crois au transfert de grâce. Et dans cette église porte des cieux, vous croyez au transfert de grâce. Si vous le croyez, acclamez Dieu. Parce que Dieu veut transférer à votre communauté les grâces qu'il a établies sur nos vies. Je suis en connexion avec mon frère jumeau, l'apôtre Yvon Castanou des églises ICC, qui est le pasteur principal des églises ICC. Voilà ce que le Seigneur a dit clairement ce matin. Je crois au transfert des grâces. Je crois au miracle. La première grâce que Dieu veut transférer dans la vie de cet homme et son épouse Simiane, c'est la grâce que Dieu m'a donnée à Yvon et à moi-même. La grâce d'un mariage heureux, d'un mariage comblé, d'un mariage durable, d'un mariage béni, d'un mariage harmonieux. Vous n'êtes pas en train d'acclamer, ce n'est pas un problème. Mais Dieu sait d'où son serviteur vient. Père, je crois au transfert de grâce. Cette grâce que tu nous as donnée, je la transfère sur la vie de ton serviteur dans le nom de Jésus. Mais ça, c'est la première. Le Seigneur a dit qu'il veut maintenant établir l'église porte des cieux dans un véritable ministère apostolique. C'est-à-dire que cette église... Dieu vous accorde une grâce formidable.
1: Amen.
0: La grâce de vous étendre.
1: Yes.
0: La grâce de vous multiplier.
1: Yes.
0: Les limitations qui étaient sur vous sont brisées au nom de Jésus.
1: Amen.
0: À partir de Hanouka 2025,
1: yes.
0: Ceux qui ne voulaient pas ou le voulaient, on s'en moque. C'est ce que Dieu veut.
1: Amen.
0: L'église porte des cieux va se répandre.
1: Amen.
0: Avec une rapidité redoutable.
1: Amen.
0: Avec une accélération magnifique.
1: Amen.
0: Prophète JFT, l'église va se répandre.
1: Amen.
0: Les territoires qui avaient été fermés sont ouverts maintenant.
1: Amen.
0: Les territoires où tu n'avais pas accès, tu as accès.
1: Amen.
0: Les territoires où on t'avait rejeté, maintenant on va t'appeler.
1: Amen.
0: Et d'ailleurs, Dieu t'appelle à y aller. Et comme disait Dieu hier soir, à commencer par Lubumbashi. Et tous les territoires qui ne t'étaient pas favorables, Dieu ouvre la porte de ces territoires. La grâce de l'expansion, la grâce de la multiplication des familles spirituelles, qu'on appelle encore église, vient sur ce ministre de Dieu, vient sur ce serviteur de Dieu, vient sur ce prophète de Dieu, dans le nom de Jésus de Nazareth. Non seulement la grâce de s'étendre vous est accordée, mais prophète, la grâce de bâtir de grandes et de belles églises, s'il vous plaît. Cette grâce a été accordée aux familles des...

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0: Dieu le Père, dans le nom. Quelqu'un dit Amen. Quelqu'un dit Amen. Le prophète me dit de prier pour lui, mais il ne sait pas que Dieu m'avait déjà dit de prier pour lui. Prophète JFT. Pendant que j'étais ce matin en train de préparer ce temps de prière, le Seigneur m'a dit, s'il te plaît, Kaino, c'est où? Viens. Dépêche-toi. Malé Azou Braka. Pendant que je préparais le temps de prière dans la présence de Dieu, le Seigneur me parlait de son serviteur. Prends-moi le micro. Prophète, la Bible dit, nul ne peut recevoir que ce qui lui a été donné d'en haut. Quelqu'un dit Amen. Donc, je ne peux communiquer que ce que Dieu m'a donné. Moi, je ne suis rien. Moi, je ne connais rien. Mais Dieu m'a parlé. Chaque homme transporte ses grâces. Chaque homme transporte ses grâces. C'est-à-dire ses capacités que Dieu lui a données. Prophète Jephthé, je prends mes mains. J'avais dit, Seigneur, je veux faire ça comment? Et toi-même, tu dis, le Seigneur me dit de prier pour toi. Je crois au transfert de grâce. Et dans cette église porte des cieux, vous croyez au transfert de grâce. Si vous le croyez, acclamez Dieu. Parce que Dieu veut transférer à votre communauté les grâces qu'il a établies sur nos vies. Je suis en connexion avec mon frère jumeau, l'apôtre Yvon Castanou des églises ICC, qui est le pasteur principal des églises ICC. Voilà ce que le Seigneur a dit clairement ce matin. Je crois au transfert des grâces. Je crois au miracle. La première grâce que Dieu veut transférer dans la vie de cet homme et son épouse Simiane, c'est la grâce que Dieu m'a donnée à Yvon et à moi-même. La grâce d'un mariage heureux, d'un mariage comblé, d'un mariage durable, d'un mariage béni, d'un mariage harmonieux. Vous n'êtes pas en train d'acclamer, ce n'est pas un problème. Mais Dieu sait d'où son serviteur vient. Père, je crois au transfert de grâce. Cette grâce que tu nous as donnée, je la transfère sur la vie de ton serviteur dans le nom de Jésus. Mais ça, c'est la première. Le Seigneur a dit qu'il veut maintenant établir l'église porte des cieux dans un véritable ministère apostolique. C'est-à-dire que cette église, Dieu vous accorde une grâce formidable.
1: Amen.
0: La grâce de vous étendre.
1: Yes.
0: La grâce de vous multiplier.
1: Yes.
0: Les limitations qui étaient sur vous sont brisées au nom de Jésus.
1: Amen.
0: À partir de Hanouka 2025,
1: yes,
0: ceux qui ne voulaient pas ou le voulaient en s'en moque. C'est ce que Dieu veut.
1: Amen.
0: L'église porte des cieux va se répandre.
1: Amen.
0: Avec une rapidité redoutable.
1: Amen.
0: Avec une accélération magnifique.
1: Amen.
0: Prophète JFT, l'église va se répandre.
1: Amen.
0: Les territoires qui avaient été fermés sont ouverts maintenant.
1: Amen.
0: Les territoires où tu n'avais pas accès, tu as accès.
1: Amen.
0: Les territoires où on t'avait rejeté, maintenant on va t'appeler.
1: Amen.
0: Et d'ailleurs, Dieu t'appelle à y aller. Et comme disait Dieu hier soir, à commencer par Lubumbashi. Et tous les territoires qui ne t'étaient pas favorables, Dieu ouvre la porte de ces territoires. La grâce de l'expansion, la grâce de la multiplication des familles spirituelles, qu'on appelle encore église, vient sur ce ministre de Dieu, vient sur ce serviteur de Dieu, vient sur ce prophète de Dieu, dans le nom de Jésus de Nazareth. Non seulement la grâce de s'étendre vous est accordée, mais prophète, la grâce de bâtir de grandes et de belles églises, s'il vous plaît. Cette grâce a été accordée aux familles d'église Impact Son Chrétien dans le nom de Jésus. Cette grâce, je la transfère au nom de Jésus, en accord avec mon frère, l'apôtre Yvon Castanou, le pasteur principal des églises ICC. Cette grâce, prophète Joël Francis Tatou, elle est transférée. Elle est transférée. La grâce de s'étendre partout. Tout lieu que foulera la plante de tes pieds, Dieu te le donne. Partout tu n'avais pas été, tu iras. Partout on ne t'attendait même pas, on t'attendra et tu bâtiras. Je vois une grâce magnifique pour bâtir. L'argent ne sera pas un problème parce que les intercesseurs vont occuper leur place et Dieu va soulever de partout, du nord, du sud, de l'est, de l'ouest, des ressources comme tu n'as pas idée. Ne demande pas comment tu vas faire. Quand tu étais à Brazzaville, tu avais dit cet endroit, waouh, le Seigneur dit, ce que tu as honoré, ce que tu as admiré, ce que tu as apprécié, ce que tu as valorisé, cette même grâce vient sur toi dans le nom puissant de Jésus. Pas seulement sur toi, prophète, mais sur toutes tes famille. Dieu aime sa maison. Dieu veut bâtir de belles et de grandes maisons. Partout où tu iras, Dieu bâtira de belles et de grandes maisons. C'est la faveur qu'il a accordée aux églises Impact Zone Chrétien pour la seule gloire de Jésus. Cette même grâce repose sur cet homme. Dans le nom de Jésus, un foyer solide, une église solide, des serviteurs solides, des partenaires solides, des donateurs solides, des donateurs bénis. La grâce de voir de belles et de grandes églises, tu commenceras à bâtir et tu termineras. Parce qu'il faut une grâce pour commencer, il faut aussi une grâce pour achever. Toi, tu commenceras, frère, et tu achèveras. La honte n'est plus ton partage. Maintenant, c'est l'honneur. Maintenant, c'est la distinction. Maintenant, c'est la gloire. Au nom de Jésus. Quelqu'un acclame Jésus. C'est comme ça que tu acclames Dieu. Que ceux qui sont en ligne acclament Dieu. Cet homme, je vous le dis, de la part de Dieu, cet homme, vous ne le reconnaîtrez pas. Je prie seulement, que Dieu garde vos cœurs dans l'humilité. Que Dieu garde vos cœurs dans l'humilité. Que Dieu, Père, garde leur cœur. Je connais le cœur de ton serviteur, mais je prie pour ses fils. À cause de la dimension de gloire, à cause de la dimension de faveur, à cause de la dimension de multiplication, je prie, Père, pour eux, comme Jésus a prié. Garde leur cœur dans l'humilité. Garde leur cœur dans l'humilité. Garde leur cœur dans l'humilité. Que la réussite qui vient, que la gloire visible qui vient, ne les détruise pas, mais les maintienne dans la présence, mais les maintienne dans le secret, les maintienne dans l'intercession. Notre Père et notre Dieu, cet homme est béni. Pardonnez-moi, j'ai pas fini. Au nom de Jésus, partout où les pieds de cet homme iront, les territoires lui seront soumis. Les territoires lui sont soumis. Tout lieu que foulera la plante de tes pieds. Prophète JFT, Joël Francis Tatou. Tout lieu que foulera la plante de tes pieds, qui sont beaux, les pieds de ceux qui annoncent l'évangile. Le ministère prophétique est établi, mais il y a une forte onction apostolique qui va t'accompagner à partir de maintenant. Une forte onction apostolique accompagne cet homme. Les pieds de cet homme iront de lieu en lieu, comme Jésus allait de lieu en lieu pour faire le bien et pour prêcher la bonne nouvelle. Et sur tes fils, la même grâce repose. Dans le nom de Jésus de Nazareth, le Christ, celui qui dit Amen, la grâce le localise. Amen. Celui qui dit Amen, la grâce le localise. Amen. Celui qui dit Amen, la grâce le localise.

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Bonjour, bonsoir à tous nos frères, à tous nos auditeurs et pourquoi pas les super branchés de la radio Tel Radical. Comment nous y est, hein? 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

fanatique avancé, fanatique rassemblé, avancé sous jazz là. 14 minutes après 22h. Troisième sortie, mesdames, messieurs, émission Ambiance Info. L'émission qui passait sur antenne radio Télé-Radical toutes les vendredis. Avec votre animateur fidèle, Maître Seladier, l'homme positif au micro à la mise en onde. Eh bien, donc, Maître Seladier dans la ville là, oui, là. Ça pas bien rangé, quoi. Ça pas le gars, soit là, hein.

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1: Quelqu'un dit amen. Le prophète me dit de prier pour lui, mais il ne sait pas que Dieu m'avait déjà dit de prier pour lui. Prophète JFT, pendant que j'étais ce matin en train de préparer ce temps de prière, le Seigneur m'a dit, s'il te plaît, Kaino, c'est où? Viens. Dépêche-toi. Malé Azou Braka. Pendant que je préparais le temps de prière dans la présence de Dieu, le Seigneur me parlait de son serviteur. Prends-moi le micro. Prophète, la Bible dit, nul ne peut recevoir que ce qui lui a été donné d'en haut. Quelqu'un dit amen. Donc, je ne peux communiquer que ce que Dieu m'a donné. Moi, je ne suis rien. Moi, je ne connais rien. Mais Dieu m'a parlé. Chaque homme transporte ses grâces. Chaque homme transporte ses grâces. C'est-à-dire ses capacités que Dieu lui a données. Prophète Jephthé, je prends mes mains. J'avais dit, Seigneur, je veux faire ça comment? Et toi-même, tu dis, le Seigneur me dit de prier pour toi. Je crois au transfert de grâce. Et dans cette église, porte des cieux, vous croyez au transfert de grâce. Si vous le croyez, acclamez Dieu. Parce que Dieu veut transférer à votre communauté les grâces qu'il a établies sur nos vies. Je suis en connexion avec mon frère jumeau, l'apôtre Yvon Castanou des églises ICC, qui est le pasteur principal des églises ICC. Voilà ce que le Seigneur a dit clairement ce matin. Je crois au transfert des grâces. Je crois au miracle. La première grâce que Dieu veut transférer dans la vie de cet homme et son épouse Simiane, c'est la grâce que Dieu m'a donnée à Yvon et à moi-même. La grâce d'un mariage heureux, d'un mariage comblé, d'un mariage durable, d'un mariage béni, d'un mariage harmonieux. Vous n'êtes pas en train d'acclamer, ce n'est pas un problème. Mais Dieu sait d'où son serviteur vient. Père, je crois au transfert de grâce. Cette grâce que tu nous as donnée, je la transfère sur la vie de ton serviteur dans le nom de Jésus. Mais ça, c'est la première. Le Seigneur a dit qu'il veut maintenant établir Église Porte des Cieux dans un véritable ministère apostolique. C'est-à-dire que cette Église Dieu vous accorde une grâce formidable.
2: Amen.
1: La grâce de vous étendre.
2: Yes.
1: La grâce de vous multiplier.
2: Yes.
1: Les limitations qui étaient sur vous sont brisées au nom de Jésus.
2: Amen.
1: À partir de Hanouka 2025,
2: yes,
1: ceux qui ne voulaient pas ou le voulaient, on s'en moque. C'est ce que Dieu veut.
2: Amen.
1: L'église porte des cieux va se répandre.
2: Amen.
1: Avec une rapidité redoutable.
2: Amen.
1: Avec une accélération magnifique.
2: Amen.
1: Prophète JFT, l'église va se répandre.
2: Amen.
1: Les territoires qui avaient été fermés sont ouverts maintenant.
2: Amen.
1: Les territoires où tu n'avais pas accès, tu as accès.
2: Amen.
1: Les territoires où on t'avait rejeté, maintenant on va t'appeler.
2: Amen.
1: Et d'ailleurs, Dieu t'appelle à y aller.
2: Amen.
1: Et comme disait Dieu hier soir, à commencer par Lubumbashi.
2: Amen.
1: Et tous les territoires qui ne t'étaient pas favorables, Dieu ouvre la porte de ces territoires. La grâce de l'expansion, la grâce de la multiplication des familles spirituelles, qu'on appelle encore église, vient sur ce ministre de Dieu, vient sur ce serviteur de Dieu, vient sur ce prophète de Dieu, dans le nom de Jésus de Nazareth. Non seulement la grâce de s'étendre vous est accordée, mais prophète, la grâce de bâtir de grandes et de belles églises, s'il vous plaît. Cette grâce a été accordée aux familles d'église Impact Saint Chrétien dans le nom de Jésus. Cette grâce, je la transfère au nom de Jésus, en accord avec mon frère, l'apôtre Yvan Castanou, le pasteur principal des églises ICC. Cette grâce, prophète Joël Francis Tatou, elle est transférée. Elle est transférée. La grâce de s'étendre partout, tout lieu que foulera la plante de tes pieds,
2: yes,
1: Dieu te le donne.
2: Amen.
1: Partout où tu n'avais pas été,
2: yes,
1: tu iras. Partout où on ne t'attendait même pas, on t'attendra. Et tu bâtiras. Je vois une grâce magnifique pour bâtir. L'argent ne sera pas un problème.
2: Yes.
1: Parce que les intercesseurs vont occuper leur place.
2: Yes.
1: Et Dieu va soulever de partout. Du nord, du sud, de l'est, de l'ouest. Des ressources comme tu n'as pas idée. Ne demande pas comment tu vas faire. Quand tu étais à Brazzaville, tu avais dit cet endroit. Waouh, waouh, waouh. Le Seigneur dit, ce que tu as honoré, ce que tu as admiré, ce que tu as apprécié, ce que tu as valorisé, cette même grâce vient sur toi dans le nom puissant de Jésus. Pas seulement sur toi, prophète, mais sur toutes tes familles. Dieu aime sa maison. Dieu veut bâtir de belles et de grandes maisons. Partout où tu iras, Dieu bâtira de belles et de grandes maisons. C'est la faveur qu'il a accordée aux églises Impact Saint Chrétien pour la seule gloire de Jésus. Cette même grâce repose sur cet homme. Dans le nom de Jésus, un foyer solide, une église solide, des serviteurs solides, des partenaires solides, des donateurs solides, des donateurs bénis. La grâce de voir de belles et de grandes églises, tu commenceras à bâtir et tu terminera. Parce qu'il faut une grâce pour commencer. Il faut aussi une grâce pour achever. Toi, tu commenceras, frère, et tu achèveras. La honte n'est plus ton partage. Maintenant, c'est l'honneur. Maintenant, c'est la distinction. Maintenant, c'est la gloire. Quelqu'un acclame Jésus. Comme ça que tu acclames Dieu. Que ceux qui sont en ligne acclament Dieu. C'est temps. Je vous le dis.

0: Dans le ciel. 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
1: Dans le nom. Quelqu'un dit amen. Quelqu'un dit amen. Le prophète me dit de prier pour lui, mais il ne sait pas que Dieu m'avait déjà dit de prier pour lui. Prophète JFT, pendant que j'étais ce matin en train de préparer ce temps de prière, le Seigneur m'a dit, s'il te plaît, Kaino, c'est où? Viens. Dépêche-toi. Malé Azou Braka. Pendant que je préparais le temps de prière dans la présence de Dieu, le Seigneur me parlait de son serviteur. Prends-moi le micro. Prophète, la Bible dit, nul ne peut recevoir que ce qui lui a été donné d'en haut. Quelqu'un dit amen. Donc, je ne peux communiquer que ce que Dieu m'a donné. Moi, je ne suis rien. Moi, je ne connais rien. Mais Dieu m'a parlé. Chaque homme transporte ses grâces. Chaque homme transporte ses grâces. C'est-à-dire ses capacités que Dieu lui a données. Prophète Jephthé, je prends mes mains. J'avais dit, Seigneur, je veux faire ça comment? Et toi-même, tu dis, le Seigneur me dit de prier pour toi. Je crois au transfert de grâce. Et dans cette église, porte des cieux, vous croyez au transfert de grâce. Si vous le croyez, acclamez Dieu. Parce que Dieu veut transférer à votre communauté les grâces qu'il a établies sur nos vies. Je suis en connexion avec mon frère jumeau, l'apôtre Yvon Castanou des églises ICC, qui est le pasteur principal des églises ICC. Voilà ce que le Seigneur a dit clairement ce matin. Je crois au transfert des grâces. Je crois au miracle. La première grâce que Dieu veut transférer dans la vie de cet homme et son épouse Simiane, c'est la grâce que Dieu m'a donnée à Yvon et à moi-même. La grâce d'un mariage heureux, d'un mariage comblé, d'un mariage durable, d'un mariage béni, d'un mariage harmonieux. Vous n'êtes pas en train d'acclamer, ce n'est pas un problème. Mais Dieu sait d'où son serviteur vient. Père, je crois au transfert de grâce. Cette grâce que tu nous as donnée, je la transfère sur la vie de ton serviteur dans le nom de Jésus. Mais ça, c'est la première. Le Seigneur a dit qu'il veut maintenant établir l'église porte des cieux dans un véritable ministère apostolique. C'est-à-dire que cette église Dieu vous accorde une grâce formidable.
2: Amen.
1: La grâce de vous étendre.
2: Yes.
1: La grâce de vous multiplier.
2: Yes.
1: Les limitations qui étaient sur vous sont brisées au nom de Jésus.
2: Amen.
1: À partir de Hanouka 2025,
2: yes,
1: ceux qui ne voulaient pas ou le voulaient, on s'en moque. C'est ce que Dieu veut.
2: Amen.
1: L'église porte des cieux va se répandre.
2: Amen.
1: Avec une rapidité redoutable.
2: Amen.
1: Avec une accélération magnifique.
2: Amen.
1: Prophète JFT, l'église va se répandre.
2: Amen.
1: Les territoires qui avaient été fermés sont ouverts maintenant.
2: Amen.
1: Les territoires où tu n'avais pas accès, tu as accès.
2: Amen.
1: Les territoires où on t'avait rejeté, maintenant on va t'appeler.
2: Amen.
1: Et d'ailleurs, Dieu t'appelle à y aller.
2: Amen.
1: Et comme disait Dieu hier soir, à commencer par Lubumbashi.
2: Amen.
1: Et tous les territoires qui ne t'étaient pas favorables, Dieu ouvre la porte de ces territoires. La grâce de l'expansion, la grâce de la multiplication des familles spirituelles, qu'on appelle encore église, viens sur ce ministre de Dieu, viens sur ce serviteur de Dieu, viens sur ce prophète de Dieu, dans le nom de Jésus de Nazareth. Non seulement la grâce de s'étendre vous est accordée, mais prophète, la grâce de bâtir de grandes et de belles églises, s'il vous plaît. Cette grâce a été accordée aux familles d'église Impact Saint Chrétien. Dans le nom de Jésus, cette grâce, je la transfère.
2: Yes.
1: Au nom de Jésus, en accord avec mon frère, l'apôtre Yvan Castanou, le pasteur principal des églises ICC, cette grâce, prophète Joël Francis Tatou, elle est transférée.
2: Yes.
1: Elle est transférée.
2: Yes.
1: La grâce de s'étendre partout.
2: Yes.
1: Tout lieu. Que foulera la plante de tes pieds,
2: yes,
1: Dieu te le donne.
2: Amen.
1: Partout où tu n'avais pas été,
2: yes,
1: tu iras. Partout on ne t'attendait même pas, on t'attendra et tu bâtiras. Je vois une grâce magnifique pour bâtir. L'argent ne sera pas un problème,
2: yes,
1: parce que les intercesseurs vont occuper leur place,
2: yes,
1: et Dieu va soulever de partout, du nord, du sud, de l'est, de l'ouest, des ressources comme tu n'as pas idée. Ne demande pas comment tu vas faire. Quand tu étais à Brazzaville, tu avais dit cet endroit, waouh, waouh, waouh. Le Seigneur dit, ce que tu as honoré, ce que tu as admiré, ce que tu as apprécié, ce que tu as valorisé, cette même grâce vient sur toi dans le nom puissant de Jésus. Pas seulement sur toi, prophète, mais sur toutes tes familles. Dieu aime sa maison. Dieu veut bâtir de belles et de grandes maisons. Partout où tu iras, Dieu bâtira de belles et de grandes maisons. C'est la faveur qu'il a accordée aux églises Impact Saint Chrétien pour la seule gloire de Jésus. Cette même grâce repose sur cet homme.
2: Yes.
1: Dans le nom de Jésus,
2: yes,
1: un foyer solide,
2: yes,
1: une église solide,
2: yes,
1: des serviteurs solides,
2: yes,
1: des partenaires solides,
2: yes,
1: des donateurs solides,
2: yes,
1: des donateurs bénis,
2: yes,
1: la grâce de voir de belles,
2: yes,
1: et de grandes églises. Tu commenceras à bâtir et tu termineras, parce qu'il faut une grâce pour commencer,
2: yes,
1: il faut aussi une grâce pour achever,
2: yes.
1: Toi tu commenceras, frère,
2: yes,
1: et tu achèveras,
2: yes.
1: La honte n'est plus ton partage,
2: yes.
1: Maintenant c'est l'honneur,
2: yes.
1: Maintenant c'est la distinction,
2: yes.
1: Maintenant c'est la gloire,
2: yes.
1: Quelqu'un acclame Jésus comme

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1: 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Moi, je ne suis rien. Moi, je ne connais rien. Mais Dieu m'a parlé. Chaque homme transporte ses grâces. Chaque homme transporte ses grâces. C'est-à-dire ses capacités que Dieu lui a données. Prophète Jephthé, je prends mes mains. J'avais dit, Seigneur, je veux faire ça comment? Et toi-même, tu dis, le Seigneur me dit de prier pour toi. Je crois au transfert de grâce. Et dans cette église, porte des cieux, vous croyez au transfert de grâce. Si vous le croyez, acclamez Dieu. Parce que Dieu veut transférer à votre communauté les grâces qu'il a établies sur nos vies. Je suis en connexion avec mon frère jumeau, l'apôtre Yvon Castanou des églises ICC, qui est le pasteur principal des églises ICC. Voilà ce que le Seigneur a dit clairement ce matin. Je crois au transfert des grâces. Je crois au miracle. La première grâce que Dieu veut transférer dans la vie de cet homme et son épouse Simiane, c'est la grâce que Dieu m'a donnée à Yvon et à moi-même. La grâce d'un mariage heureux, d'un mariage comblé, d'un mariage durable, d'un mariage béni, d'un mariage harmonieux. Vous n'êtes pas en train d'acclamer, ce n'est pas un problème. Mais Dieu sait d'où son serviteur vient. Père, je crois au transfert de grâce. Cette grâce que tu nous as donnée, je la transfère sur la vie de ton serviteur dans le nom de Jésus. Mais ça, c'est la première. Le Seigneur a dit qu'il veut maintenant établir l'église porte des cieux dans un véritable ministère apostolique. C'est-à-dire que cette église, Dieu vous accorde une grâce formidable.
2: Amen.
1: La grâce de vous étendre.
2: Yes.
1: La grâce de vous multiplier.
2: Yes.
1: Les limitations qui étaient sur vous sont brisées au nom de Jésus.
2: Amen.
1: À partir de Hanouka 2025,
2: yes.
1: Ceux qui ne voulaient pas ou le voulaient, on s'en moque. C'est ce que Dieu veut.
2: Amen.
1: L'église porte des cieux va se répandre.
2: Amen.
1: Avec une rapidité redoutable.
2: Amen.
1: Avec une accélération magnifique.
2: Amen.
1: Prophète JFT, l'église va se répandre.
2: Amen.
1: Les territoires qui avaient été fermés sont ouverts maintenant.
2: Amen.
1: Les territoires où tu n'avais pas accès, tu as accès.
2: Amen.
1: Les territoires où on t'avait rejeté, maintenant on va t'appeler.
2: Amen.
1: Et d'ailleurs, Dieu t'appelle à y aller. Et comme disait Dieu hier soir, à commencer par Lubumbashi. Et tous les territoires qui ne t'étaient pas favorables, Dieu ouvre la porte de ces territoires. La grâce de l'expansion, la grâce de la multiplication des familles spirituelles, qu'on appelle encore église, vient sur ce ministre de Dieu, vient sur ce serviteur de Dieu, vient sur ce prophète de Dieu, dans le nom de Jésus de Nazareth. Non seulement la grâce de s'étendre vous est accordée, mais prophète, la grâce de bâtir de grandes et de belles églises, s'il vous plaît. Cette grâce a été accordée aux familles d'église Impact Saint Chrétien. Dans le nom de Jésus, cette grâce, je la transfère. Au nom de Jésus, en accord avec mon frère, l'apôtre Yvan Castano, le pasteur principal des églises ICC, cette grâce, prophète Joël Francis Tatou, elle est transférée. Elle est transférée. La grâce de s'étendre partout. Tout lieu que foulera la plante de tes pieds, Dieu te le donne. Partout tu n'avais pas été, tu iras. Partout on ne t'attendait même pas, on t'attendra et tu bâtiras. Je vois une grâce magnifique pour bâtir. L'argent ne sera pas un problème parce que les intercesseurs vont occuper leur place et Dieu va soulever de partout, du nord, du sud, de l'est, de l'ouest, des ressources comme tu n'as pas idée. Ne demande pas comment tu vas faire. Quand tu étais à Brazzaville, tu avais dit cet endroit, waouh. Le Seigneur dit, ce que tu as honoré, ce que tu as admiré, ce que tu as apprécié, ce que tu as valorisé, cette même grâce vient sur toi dans le nom puissant de Jésus. Pas seulement sur toi, prophète, mais sur toutes tes familles. Dieu aime sa maison. Dieu veut bâtir de belles et de grandes maisons. Partout où tu iras, Dieu bâtira de belles et de grandes maisons. C'est la faveur qu'il a accordée aux églises Impact Saint Chrétien pour la seule gloire de Jésus. Cette même grâce repose sur cet homme. Dans le nom de Jésus, un foyer solide, une église solide, des serviteurs solides, des partenaires solides, des donateurs solides, des donateurs bénis. La grâce de voir de belles et de grandes églises, tu commenceras à bâtir et tu termineras. Parce qu'il faut une grâce pour commencer. Il faut aussi une grâce pour achever. Toi, tu commenceras, frère, et tu achèveras. La honte n'est plus ton partage. Maintenant, c'est l'honneur. Maintenant, c'est la distinction. Maintenant, c'est la gloire. Quelqu'un acclame Jésus. C'est comme ça que tu acclames Dieu. Que ceux qui sont en ligne acclament.

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1: Quelqu'un dit Amen. Le prophète me dit de prier pour lui, mais il ne sait pas que Dieu m'avait déjà dit de prier pour lui. Prophète JFT. Pendant que j'étais ce matin en train de préparer ce temps de prière, le Seigneur m'a dit, s'il te plaît, Kaino, c'est où? Viens. Dépêche-toi. Malé Azubraka. Pendant que je préparais le temps de prière dans la présence de Dieu, le Seigneur me parlait de son serviteur. Prends-moi le micro. Prophète, la Bible dit, nul ne peut recevoir que ce qui lui a été donné d'en haut. Quelqu'un dit Amen. Donc, je ne peux communiquer que ce que Dieu m'a donné. Moi, je ne suis rien. Moi, je ne connais rien. Mais Dieu m'a parlé. Chaque homme transporte ses grâces. Chaque homme transporte ses grâces. C'est-à-dire ses capacités que Dieu lui a données. Prophète JFT, je prends mes mains. J'avais dit, Seigneur, je veux faire ça comment? Et toi-même, tu dis, le Seigneur me dit de prier pour toi. Je crois au transfert de grâce. Et dans cette église porte des cieux, vous croyez au transfert de grâce. Si vous le croyez, acclamez Dieu. Parce que Dieu veut transférer à votre communauté les grâces qu'il a établies sur nos vies. Je suis en connexion avec mon frère jumeau, l'apôtre Yvon Castanou des églises ICC, qui est le pasteur principal des églises ICC. Voilà ce que le Seigneur a dit clairement ce matin. Je crois au transfert des grâces. Je crois au miracle. La première grâce que Dieu veut transférer dans la vie de cet homme et son épouse Simiane, c'est la grâce que Dieu m'a donnée à Yvon et à moi-même. La grâce d'un mariage heureux, d'un mariage comblé, d'un mariage durable, d'un mariage béni, d'un mariage harmonieux. Vous n'êtes pas en train d'acclamer, ce n'est pas un problème. Mais Dieu sait d'où son serviteur vient. Père, je crois au transfert de grâce. Cette grâce que tu nous as donnée, je la transfère sur la vie de ton serviteur dans le nom de Jésus. Mais ça, c'est la première. Le Seigneur a dit qu'il veut maintenant établir l'église porte des cieux dans un véritable ministère apostolique. C'est-à-dire que cette église Dieu vous accorde une grâce formidable.
2: Amen.
1: La grâce de vous étendre.
2: Yes.
1: La grâce de vous multiplier.
2: Yes.
1: Les limitations qui étaient sur vous sont brisées au nom de Jésus.
2: Amen.
1: À partir de Hanouka 2025,
2: yes,
1: ceux qui ne voulaient pas ou le voulaient, on s'en moque. C'est ce que Dieu veut.
2: Amen.
1: L'église porte des cieux va se répandre.
2: Amen.
1: Avec une rapidité redoutable.
2: Amen.
1: Avec une accélération magnifique.
2: Amen.
1: Prophète JFT, l'église va se répandre.
2: Amen.
1: Les territoires qui avaient été fermés sont ouverts maintenant.
2: Amen.
1: Les territoires où tu n'avais pas accès, tu as accès.
2: Amen.
1: Les territoires où on t'avait rejeté, maintenant on va t'appeler.
2: Amen.
1: Et d'ailleurs, Dieu t'appelle à y aller.
2: Amen.
1: Et comme disait Dieu hier soir, à commencer par Lubumbashi.
2: Amen.
1: Et tous les territoires qui ne t'étaient pas favorables, Dieu, grâce de l'expansion, la grâce de la multiplication des familles spirituelles, qu'on appelle encore église, viens sur ce ministre de Dieu, viens sur ce serviteur de Dieu, viens sur ce prophète de Dieu, dans le nom de Jésus de Nazareth. Non seulement la grâce de s'étendre vous est accordée, mais prophète, la grâce de bâtir de grandes et de belles églises, s'il vous plaît. Cette grâce a été accordée aux familles d'église Impact Son Chrétien. Dans le nom de Jésus, cette grâce, je la transfère. Au nom de Jésus, en accord avec mon frère, l'apôtre Yvan Castanou, le pasteur principal des églises ICC, cette grâce, prophète Joël Francis Tatou, elle est transférée. Elle est transférée. La grâce de s'étendre partout. Tout lieu que foulera la plante de tes pieds,
2: yes,
1: Dieu te le donne.
2: Amen.
1: Partout où tu n'avais pas été,
2: yes,
1: tu iras. Partout où on ne t'attendait même pas, on t'attendra. Et tu bâtiras. Je vois une grâce magnifique pour bâtir. L'argent ne sera pas un problème.
2: Yes.
1: Parce que les intercesseurs vont occuper leur place.
2: Yes.
1: Et Dieu va soulever de partout. Du nord, du sud, de l'est, de l'ouest. Des ressources comme tu n'as pas idée. Ne demande pas comment tu vas faire. Quand tu étais à Brazzaville, tu avais dit, cet endroit, waouh, waouh, waouh. Le Seigneur dit, ce que tu as honoré, ce que tu as admiré, ce que tu as apprécié, ce que tu as valorisé, cette même grâce vient sur toi dans le nom puissant de Jésus. Pas seulement sur toi, prophète, mais sur toutes tes familles. Dieu aime sa maison. Dieu veut bâtir de belles et de grandes maisons. Partout où tu iras, Dieu bâtira de belles et de grandes maisons. C'est la faveur qu'il a accordée aux églises Impact Son Chrétien pour la seule gloire de Jésus. Cette même grâce repose sur cet homme. Dans le nom de Jésus, un foyer solide, une église solide, des serviteurs solides, des partenaires solides, des donateurs solides, des donateurs bénis. La grâce de voir de belles et de grandes églises, tu commenceras à bâtir et tu termineras. Parce qu'il faut une grâce pour commencer, il faut aussi une grâce pour achever. Toi, tu commenceras, frère, et tu achèveras. La honte n'est plus ton partage. Maintenant, c'est l'honneur. Maintenant, c'est la distinction. Maintenant, c'est la gloire. Quelqu'un acclame Jésus. Comme ça que tu acclames Dieu. Que ceux qui sont en ligne acclament Dieu. C'est temps, je vous le dis, de la part de Dieu.

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0: Je crois au transfert des grâces. Je crois au miracle. La première grâce que Dieu veut transférer dans la vie de cet homme et son épouse Simiane, c'est la grâce que Dieu m'a donnée à Yvon et à moi-même. La grâce d'un mariage heureux, d'un mariage comblé, d'un mariage durable, d'un mariage béni, d'un mariage harmonieux. Vous n'êtes pas en train d'acclamer, ce n'est pas un problème. Mais Dieu sait d'où son serviteur vient. Père, je crois au transfert de grâce. Cette grâce que tu nous as donnée, je la transfère sur la vie de ton serviteur dans le nom de Jésus. Mais ça, c'est la première. Le Seigneur a dit qu'il veut maintenant établir l'église porte des cieux dans un véritable ministère apostolique. C'est-à-dire que cette église, Dieu vous accorde une grâce formidable.
1: Amen.
0: La grâce de vous étendre.
1: Yes.
0: La grâce de vous multiplier.
1: Yes.
0: Les limitations qui étaient sur vous sont brisées au nom de Jésus.
1: Amen.
0: À partir de Hanouka 2025,
1: yes,
0: ceux qui ne voulaient pas ou le voulaient, on s'en moque. C'est ce que Dieu veut.
1: Amen.
0: L'église porte des cieux va se répandre.
1: Amen.
0: Avec une rapidité redoutable.
1: Amen.
0: Avec une accélération magnifique.
1: Amen.
0: Prophète JFT, l'église va se répandre.
1: Amen.
0: Les territoires qui avaient été fermés sont ouverts maintenant.
1: Amen.
0: Les territoires où tu n'avais pas accès, tu as accès.
1: Amen.
0: Les territoires où on t'avait rejeté, maintenant on va t'appeler.
1: Amen.
0: Et d'ailleurs, Dieu t'appelle à y aller.
1: Amen.
0: Et comme disait Dieu hier soir, à commencer par Lubumbashi.
1: Amen.
0: Et tous les territoires qui ne t'étaient pas favorables, Dieu ouvre la porte de ces territoires. La grâce de l'expansion, la grâce de la multiplication des familles spirituelles, qu'on appelle encore église, viens sur ce ministre de Dieu, viens sur ce serviteur de Dieu, viens sur ce prophète de Dieu, dans le nom de Jésus de Nazareth. Non seulement la grâce de s'étendre vous est accordée, mais prophète, la grâce de bâtir de grandes et de belles églises, s'il vous plaît. Cette grâce a été accordée aux familles d'église Impact Saint Chrétien dans le nom de Jésus. Cette grâce, je la transfère au nom de Jésus, en accord avec mon frère, l'apôtre Yvon Castanou, le pasteur principal des églises ICC. Cette grâce, prophète Joël Francis Tatou, elle est transférée. Elle est transférée. La grâce de s'étendre partout. Tout lieu que foulera la plante de tes pieds, Dieu te le donne. Partout tu n'avais pas été, tu iras. Partout on ne t'attendait même pas, on t'attendra et tu bâtiras. Je vois une grâce magnifique pour bâtir. L'argent ne sera pas un problème parce que les intercesseurs vont occuper leur place et Dieu va soulever de partout, du nord, du sud, de l'est, de l'ouest, des ressources comme tu n'as pas idée. Ne demande pas comment tu vas faire. Quand tu étais à Brazzaville, tu avais dit cet endroit, waouh, waouh, waouh. Le Seigneur dit, ce que tu as honoré, ce que tu as admiré, ce que tu as apprécié, ce que tu as valorisé, cette même grâce vient sur toi dans le nom puissant de Jésus. Pas seulement sur toi, prophète, mais sur toutes tes familles. Dieu aime sa maison. Dieu veut bâtir de belles et de grandes maisons. Partout où tu iras, Dieu bâtira de belles et de grandes maisons. C'est la faveur qu'il a accordée aux églises Impact Saint Chrétien pour la seule gloire de Jésus. Cette même grâce repose sur cet homme.
1: Yes.
0: Dans le nom de Jésus.
1: Yes.
0: Un foyer solide.
1: Yes.
0: Une église solide.
1: Yes.
0: Des serviteurs solides.
1: Yes.
0: Des partenaires solides.
1: Yes.
0: Des donateurs solides.
1: Yes.
0: Des donateurs bénis.
1: Yes.
0: La grâce de voir de belles,
1: yes,
0: et de grandes églises.
1: Yes.
0: Tu commenceras à bâtir et tu termineras.
1: Yes.
0: Parce qu'il faut une grâce pour commencer.
1: Yes.
0: Il faut aussi une grâce pour achever.
1: Yes.
0: Toi, tu commenceras, frère,
1: yes,
0: et tu achèveras.
1: Yes.
0: La honte n'est plus ton partage.
1: Yes.
0: Maintenant, c'est l'honneur.
1: Yes.
0: Maintenant, c'est la distinction.
1: Yes.
0: Maintenant, c'est la gloire.
1: Yes.
0: Quelqu'un acclame Jésus. Comme ça que tu acclames.

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Comment que il réagit envers moi-même? C'est peut-être sa reconnaissance.

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0: 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Merci, nous sommes de retour, mesdames, messieurs, pour vous suivre l'émission Tikoze Immigrant, une émission qui passe sur antenne Radio Télé Radical chaque dimanche. 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
1: Quelqu'un dit amen. Quelqu'un dit amen. Le prophète me dit de prier pour lui, mais il ne sait pas que Dieu m'avait déjà dit de prier pour lui. Prophète JFT. Pendant que j'étais ce matin en train de préparer ce temps de prière, le Seigneur m'a dit, s'il te plaît, Kaino, c'est où? Viens. Dépêche-toi. Malé Azubraka. Pendant que je préparais le temps de prière dans la présence de Dieu, le Seigneur me parlait de son serviteur. Prends-moi le micro. Prophète, la Bible dit, nul ne peut recevoir que ce qui lui a été donné d'en haut. Quelqu'un dit amen. Donc, je ne peux communiquer que ce que Dieu m'a donné. Moi, je ne suis rien. Moi, je ne connais rien. Mais Dieu m'a parlé. Chaque homme transporte ses grâces. Chaque homme transporte ses grâces. C'est-à-dire ses capacités que Dieu lui a données. Prophète Jephthé, je prends mes mains. J'avais dit, Seigneur, je veux faire ça comment? Et toi-même, tu dis, le Seigneur me dit de prier pour toi. Je crois au transfert de grâce. Et dans cette église porte des cieux, vous croyez au transfert de grâce. Si vous le croyez, acclamez Dieu. Parce que Dieu veut transférer à votre communauté les grâces qu'il a établies sur nos vies. Je suis en connexion avec mon frère jumeau, l'apôtre Yvon Castanou des églises ICC, qui est le pasteur principal des églises ICC. Voilà ce que le Seigneur a dit clairement ce matin. Je crois au transfert des grâces. Je crois au miracle. La première grâce que Dieu veut transférer dans la vie de cet homme et son épouse Simiane, c'est la grâce que Dieu m'a donnée à Yvon et à moi-même. La grâce d'un mariage heureux, d'un mariage comblé, d'un mariage durable, d'un mariage béni, d'un mariage harmonieux. Vous n'êtes pas en train d'acclamer, ce n'est pas un problème. Mais Dieu sait d'où son serviteur vient. Père, je crois au transfert de grâce. Cette grâce que tu nous as donnée, je la transfère sur la vie de ton serviteur dans le nom de Jésus. Mais ça, c'est la première. Le Seigneur a dit qu'il veut maintenant établir Église Porte des Cieux dans un véritable ministère apostolique. C'est-à-dire que cette Église Dieu vous accorde une grâce formidable.
2: Amen.
1: La grâce de vous étendre.
2: Yes.
1: La grâce de vous multiplier.
2: Yes.
1: Les limitations qui étaient sur vous sont brisées au nom de Jésus.
2: Amen.
1: À partir de Hanouka 2025,
2: yes,
1: ceux qui ne voulaient pas ou le voulaient, on s'en moque. C'est ce que Dieu veut.
2: Amen.
1: L'église porte des cieux va se répandre.
2: Amen.
1: Avec une rapidité redoutable.
2: Amen.
1: Avec une accélération magnifique.
2: Amen.
1: Prophète JFT, l'église va se répandre.
2: Amen.
1: Les territoires qui avaient été fermés sont ouverts maintenant.
2: Amen.
1: Les territoires où tu n'avais pas accès, tu as accès.
2: Amen.
1: Les territoires où on t'avait rejeté, maintenant on va t'appeler.
2: Amen.
1: Et d'ailleurs, Dieu t'appelle à y aller.
2: Amen.
1: Et comme disait Dieu hier soir, à commencer par Lubumbashi.
2: Amen.
1: Et tous les territoires qui ne t'étaient pas favorables, Dieu ouvre la porte de ces territoires. La grâce de l'expansion, la grâce de la multiplication des familles spirituelles, qu'on appelle encore église, vient sur ce ministre de Dieu, vient sur ce serviteur de Dieu, vient sur ce prophète de Dieu, dans le nom de Jésus de Nazareth. Non seulement la grâce de s'étendre vous est accordée, mais prophète, la grâce de bâtir de grandes et de belles églises, s'il vous plaît. Cette grâce a été accordée aux familles d'église Impact Son Chrétien dans le nom de Jésus. Cette grâce, je la transfère au nom de Jésus, en accord avec mon frère, l'apôtre Yvan Castanou, le pasteur principal des églises ICC. Cette grâce, prophète Joël Francis Tatou, elle est transférée. Elle est transférée. La grâce de s'étendre partout. Tout lieu que foulera la plante de tes pieds, Dieu te le donne. Partout tu n'avais pas été, tu iras. Partout on ne t'attendait même pas, on t'attendra. Et tu bâtiras. Je vois une grâce magnifique pour bâtir. L'argent ne sera pas un problème. Parce que les intercesseurs vont occuper leur place. Et Dieu va soulever de partout. Du nord, du sud, de l'est, de l'ouest. Des ressources comme tu n'as pas idée. Ne demande pas comment tu vas faire. Quand tu étais à Brazzaville, tu avais dit cet endroit. Waouh. Le Seigneur dit, ce que tu as honoré, ce que tu as admiré, ce que tu as apprécié, ce que tu as valorisé, cette même grâce vient sur toi dans le nom puissant de Jésus. Pas seulement sur toi, prophète, mais sur toutes tes familles. Dieu aime sa maison. Dieu veut bâtir de belles et de grandes maisons. Partout où tu iras, Dieu bâtira de belles et de grandes maisons. C'est la faveur qu'il a accordée aux églises Impact Son Chrétien pour la seule gloire de Jésus. Cette même grâce repose sur cet homme. Dans le nom de Jésus, un foyer solide, une église solide, des serviteurs solides, des partenaires solides, des donateurs solides, des donateurs bénis. La grâce de voir de belles et de grandes églises, tu commenceras à bâtir et tu termineras. Parce qu'il faut une grâce pour commencer, il faut aussi une grâce pour achever. Toi, tu commenceras, frère, et tu achèveras. La honte n'est plus ton partage. Maintenant, c'est l'honneur. Maintenant, c'est la distinction. Maintenant, c'est la gloire. Quelqu'un acclame Jésus. Comme

oublié. Ça, Jésus fait pour moi. Le mot est malade. Comment que il réagit envers moi? C'est peut-être sa reconnaissance. Moi, je vais chanter ça à l'honneur.

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1: Quelqu'un dit amen. Quelqu'un dit amen. Le prophète me dit de prier pour lui, mais il ne sait pas que Dieu m'avait déjà dit de prier pour lui. Prophète JFT. Pendant que j'étais ce matin en train de préparer ce temps de prière, le Seigneur m'a dit, s'il te plaît, Kaino, c'est où? Viens. Dépêche-toi. Malé Azubraka. Pendant que je préparais le temps de prière dans la présence de Dieu, le Seigneur me parlait de son serviteur. Prends-moi le micro. Prophète, la Bible dit, nul ne peut recevoir que ce qui lui a été donné d'en haut. Quelqu'un dit amen. Donc, je ne peux communiquer que ce que Dieu m'a donné. Moi, je ne suis rien. Moi, je ne connais rien. Mais Dieu m'a parlé. Chaque homme transporte ses grâces. Chaque homme transporte ses grâces. C'est-à-dire ses capacités que Dieu lui a données. Prophète JFT, je prends mes mains. J'avais dit, Seigneur, je veux faire ça comment? Et toi-même, tu dis, le Seigneur me dit de prier pour toi. Je crois au transfert de grâce. Et dans cette église porte des cieux, vous croyez au transfert de grâce. Si vous le croyez, acclamez Dieu. Parce que Dieu veut transférer à votre communauté les grâces qu'il a établies sur nos vies. Je suis en connexion avec mon frère jumeau, l'apôtre Yvon Castanou des églises ICC, qui est le pasteur principal des églises ICC. Voilà ce que le Seigneur a dit clairement ce matin. Je crois au transfert des grâces. Je crois au miracle. La première grâce que Dieu veut transférer dans la vie de cet homme et son épouse Simiane, c'est la grâce que Dieu m'a donnée à Yvon et à moi-même. La grâce d'un mariage heureux, d'un mariage comblé, d'un mariage durable, d'un mariage béni, d'un mariage harmonieux. Vous n'êtes pas en train d'acclamer, ce n'est pas un problème. Mais Dieu sait d'où son serviteur vient. Père, je crois au transfert de grâce. Cette grâce que tu nous as donnée, je la transfère sur la vie de ton serviteur dans le nom de Jésus. Mais ça, c'est la première. Le Seigneur a dit qu'il veut maintenant établir Église Porte des Cieux dans un véritable ministère apostolique. C'est-à-dire que cette Église Dieu vous accorde une grâce formidable.
2: Amen.
1: La grâce de vous étendre.
2: Yes.
1: La grâce de vous multiplier.
2: Yes.
1: Les limitations qui étaient sur vous sont brisées au nom de Jésus.
2: Amen.
1: À partir de Hanouka 2025,
2: yes,
1: ceux qui ne voulaient pas ou le voulaient, on s'en moque. C'est ce que Dieu veut.
2: Amen.
1: L'église porte des cieux va se répandre.
2: Amen.
1: Avec une rapidité redoutable.
2: Amen.
1: Avec une accélération magnifique.
2: Amen.
1: Prophète JFT, l'église va se répandre.
2: Amen.
1: Les territoires qui avaient été fermés sont ouverts maintenant.
2: Amen.
1: Les territoires où tu n'avais pas accès, tu as accès.
2: Amen.
1: Les territoires où on t'avait rejeté, maintenant on va t'appeler.
2: Amen.
1: Et d'ailleurs, Dieu t'appelle à y aller.
2: Amen.
1: Et comme disait Dieu hier soir, à commencer par Lubumbashi.
2: Amen.
1: Et tous les territoires qui ne t'étaient pas favorables, Dieu ouvre la porte de ces territoires. La grâce de l'expansion, la grâce de la multiplication des familles spirituelles, qu'on appelle encore église, vient sur ce ministre de Dieu, vient sur ce serviteur de Dieu, vient sur ce prophète de Dieu, dans le nom de Jésus de Nazareth. Non seulement la grâce de s'étendre vous est accordée, mais prophète, la grâce de bâtir de grandes et de belles églises, s'il vous plaît. Cette grâce a été accordée aux familles d'église Impact Zone Chrétien. Dans le nom de Jésus, cette grâce, je la transfère. Au nom de Jésus, en accord avec mon frère, l'apôtre Yvan Castanou, le pasteur principal des églises ICC, cette grâce, prophète Joël Francis Tatou, elle est transférée. Elle est transférée. La grâce de s'étendre partout. Tout lieu que foulera la plante de tes pieds, Dieu te le donne. Partout tu n'avais pas été, tu iras. Partout on ne t'attendait même pas, on t'attendra et tu bâtiras. Je vois une grâce magnifique pour bâtir. L'argent ne sera pas un problème parce que les intercesseurs vont occuper leur place et Dieu va soulever de partout, du nord, du sud, de l'est, de l'ouest, des ressources comme tu n'as pas idée. Ne demande pas comment tu vas faire. Quand tu étais à Brazzaville, tu avais dit cet endroit, waouh, waouh, waouh. Le Seigneur dit, ce que tu as honoré, ce que tu as admiré, ce que tu as apprécié, ce que tu as valorisé, cette même grâce vient sur toi dans le nom puissant de Jésus. Pas seulement sur toi, prophète, mais sur toutes tes familles. Dieu aime sa maison. Dieu veut bâtir de belles et de grandes maisons. Partout où tu iras, Dieu bâtira de belles et de grandes maisons. C'est la faveur qu'il a accordée aux églises Impact Zone Chrétien pour la seule gloire de Jésus. Cette même grâce repose sur cette tombe. Dans le nom de Jésus, un foyer solide, une église solide, des serviteurs solides, des partenaires solides, des donateurs solides, des donateurs bénis. La grâce de voir de belles et de grandes églises, tu commenceras à bâtir et tu termineras. Parce qu'il faut une grâce pour commencer, il faut aussi une grâce pour achever. Toi, tu commenceras, frère, et tu achèveras. La honte n'est plus ton partage. Maintenant, c'est l'honneur. Maintenant, c'est la distinction. Maintenant, c'est la gloire. Quelqu'un acclame Jésus. C'est comme ça que tu acclames Dieu.

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C'est peut-être sa reconnaissance.

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